Coucou DJ, j'espère que tu vas bien. Moi je me promène dans la forêt là et en fait je me disais ce serait cool peut-être vu qu'on connaît pas mal de monde en commun autour des concerts, qu'on s'organise un petit truc peut-être.